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0: Je ne peux pas.
1: Mais tu ne peux pas quoi?
0: Je ne peux pas ça.
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0: Michel.
1: Oh, j'ai envie de pleurer.
0: Oh, pardonne-moi.
1: Faut que je prenne un verre, tiens. 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

0: D'accord pour dire LFI 2027, évidemment, mais j'ai très peur de la montée de l'extrême droite. Parce que personnellement je suis pansexuel, je fais partie des minorités qui sont opprimées par ces faf, donc évidemment que j'ai peur. Et le pire c'est qu'ils ont jamais été aussi près de passer. Après LFI aussi, donc on espère que c'est le bon côté qui gagnera. Rien que dans notre ville, à Bègles, c'est Christian Bagat qui est passé, plutôt que la gauche qui devait passer, mais avec l'union de LFI, la diabolisation de LFI, ils n'ont pas pu passer parce qu'ils ont préféré voter Bagat à la place. Maintenant, ils le regrettent. Croyez-moi qu'avec le Rassemblement National et tout autre parti de droite, ça va être exactement la même chose. Vous allez le regretter. Et faites passer la gauche.
1: Dédicace à tout le lycée Vaclav Havel et à tous les manifestants en général qui écoutent cette radio et autour du monde. Pour un petit mot de la fin, votez LFI en 2027. On emmerde le RN et Marie Le Pen. Et Bardella aussi, même si ça sert à rien. Aussi, libérer la Palestine, parce qu'il ne faut pas oublier le reste du monde.
2: Dédicace aussi à tout le lycée, surtout les premières et les terminales qui se sont beaucoup plus mobilisées. Votez bien LFI, on emmerde tout ce qui est extrême droite, le RN, Trump, libérer la Palestine. Et fuck l'AFD aussi, parce qu'il faut préciser.
3: Moi, je fais une grosse dédicace à ma maman qui m'a toujours soutenue dans tout ce que je pensais, ce que je suivais et qui m'a laissé aujourd'hui sécher les cours pour venir à des manifestations et exprimer ce que je ressentais. Pareil pour mon papa qui est malgré tout prof dans mon lycée aussi et qui a quand même accepté que je sèche ses cours pour que j'aille manifester contre ce que je suis pas d'accord. Donc voilà, grosse dédicace à eux.
0: Dédicace à ma mère qui m'a dit bon blocus ce matin. Dédicace à tous les lycées de France évidemment, on vous soutient tous, on est tous derrière vous. Free Palestine et Free Congo, Free chaque pays qui est dans la merde actuellement et on espère que ça va aller mieux avec le temps. Fuck tous les partis d'extrême droite évidemment. Il ne faut pas oublier le PS qui n'est pas de gauche. Arrêtez, merde.
1: Aussi, il faut soutenir vraiment les services publics qui sont en train de se faire détruire justement par l'extrême droite. Il ne faut pas l'oublier non plus. Et
4: Rendez-vous le 17 octobre.
5: Merci à Léa pour ce reportage. Entretien à retrouver en podcast sur notre site internet. On poursuit notre retour sur la mobilisation des lycéens à Bordeaux avec aujourd'hui d'autres blocages comme ça a été le cas à Lormont au lycée des Iris. Et Baptiste est parti à la rencontre des élèves du lycée Gustave Eiffel. Il est allé à la rencontre de deux élèves, Nathanaël et Gabriel, qu'on écoute.
6: Moi c'est Nathanaël, je suis élève de première au lycée Gustave Eiffel en général. Et donc aujourd'hui on se mobilise avec tout le lycée parce qu'on aimerait déjà protester contre les emplois du temps qui sont très chargés pour certains. Il y en a, ils font des grosses semaines, donc ils peuvent pas faire grand chose chez eux. On rentre, on a des devoirs, il y en a qui habitent loin. Après aussi, on proteste parce qu'il y a un manque de moyens. Par exemple, quand il y a les canicules, il fait très chaud dans le lycée. Même quand il fait froid dehors, il fait froid aussi dans le lycée. Donc, c'est un ras-le-bol général. Les profs, quand ils sont pas là, on n'est pas prévenus. Même les profs, des fois, il y en a qui sont pas là pendant de longues durées. Donc, ils sont pas remplacés. Donc, voilà. Ça nous énerve. On a l'impression qu'on n'est pas écouté, en fait. On parle beaucoup, mais on n'est pas écouté. Au gouvernement, il n'y a pas beaucoup de gens qui nous écoutent. Et donc, on aimerait bien quelqu'un qui puisse représenter la jeunesse, quand même. Alors, ce matin, ça fait un très gros blocus devant la porte du lycée. Après, du coup, il y a eu beaucoup de mouvements parce qu'il y a un feu qui s'est déclaré à côté du lycée. Donc, après, il y a des personnes qui ont lancé des mortiers, des CRS, du coup, pour répliquer. Ils ont lancé des flashballs et des gaz lacrymogènes. Donc, c'est un peu la pagaille, quand même.
7: Je sais pas si c'est la première fois toi tu vis un blocus.
6: Non, c'est pas la première fois, mais franchement c'est assez violent quand même. Mais après, si c'est le seul moment de se faire entendre, faut le faire quoi.
7: Tu sais ce qu'il y a de prévu pour la suite là aujourd'hui, les prochains jours?
6: Là je sais qu'on n'a pas cours aujourd'hui. Après je sais pas si les prochains jours il y a à ce lycée en tout cas il va avoir un autre blocus, mais je sais là qu'à d'autres lycées il va re-avoir des blocus.
8: Moi je m'appelle Gabriel, j'ai 18 ans, je suis en BTS au lycée Gustave Eiffel. Et je voudrais me plaindre des violences policières, qu'elles soient verbales ou physiques. J'ai eu un accrochage avec un policier qui a commencé donc à dire à d'autres élèves que s'ils avaient commencé à gazer, c'est parce qu'il y a des feux d'artifice qui ont été tirés en l'air et que ça pouvait les blesser. Et j'ai réagi à ça par rapport à leurs tenues qui sont carrément démesurées. Et il a commencé à me dire que dans tous les cas, on était beaucoup plus et que c'était légitime. Et que dans tous les cas, je savais rien et que de toute façon, il fallait que je me casse. Et que j'avais tort. C'est ce que ça voulait dire. C'est que sous prétexte que je suis jeune, j'y connais rien, que j'ai que 17 ans, que je sais rien à la vie. Alors que techniquement, j'ai un travail... un logement, des responsabilités, alors qu'elles soient physiques ou verbales, les violences policières, elles n'ont pas lieu d'être, voilà.

0: La première fois, toi, tu te retrouves confronté à des flics comme ça ?
1: Non, du tout. Moi, je suis dans un milieu qui est très réprimé, et encore plus ces derniers temps. Je fréquente les milieux de free party. Et donc, c'est pas là que ce soit manifestation ou sous prétexte des casseurs, on se fait démonter, voire même quand il n'y en a pas, on se fait repousser et on n'est même pas, maître de nos droits, parce que le droit au rassemblement et le droit à la manifestation, normalement, c'est un droit fondamental. Et de notre devise « liberté, égalité, fraternité », rien n'est respecté.
2: Merci à Baptiste pour ce reportage. L'interview a dû être interrompue en raison d'un mouvement de foule dans un contexte de tension avec des pétards et des tirs de gaz lacrymogène. La police a usé de tirs de mortier contre les mouvements, une ambiance qui a rapidement suscité de l'inquiétude et un mouvement de panique parmi les personnes présentées. Ce midi, le ministre de l'Éducation nationale annonce aujourd'hui au moins 76 personnes blessées parmi les élèves et les personnels du lycée. Et hier, le ministre de l'Intérieur avait annoncé 440 interpellations d'élèves et ont dénombré au moins 338 lycées. Touché par ce mouvement, l'Union étudiante et l'Union syndicale lycéenne appellent à une grande manifestation nationale le 6 octobre. Parmi les suites des entretiens qu'on a à vous diffuser, Baptiste a pu interviewer Olivier Ginestel de la CGT Éduc Action du lycée Gustave Eiffel.
3: Donc moi c'est Olivier Ginestel, je travaille au lycée Eiffel, bloqué ce matin, et je suis également délégué syndical pour la CGT Éduc Action au niveau de l'Aquitaine.
0: Comment vous êtes arrivé là ce matin et qu'est-ce que vous avez vu ?
3: Alors, j'arrive au travail, j'avais cours ce matin à 8h et donc quand je suis arrivé, j'ai constaté qu'il y avait un attroupement devant mon lycée avec un blocage de l'établissement. Et je me suis approché, il y avait quand même pas mal d'agitation avec le DG de Lacrymo tôt ce matin, plus un grand feu, etc. Donc je ne cautionne pas ces grands feux qui entraînent des dégradations et qui desservent la mobilisation, je pense, des jeunes. Voilà, et puis bon, voyant que le lycée est bloqué, ben je suis resté là devant le lycée avec quelque part mes élèves, pour que les choses se passent de façon le plus apaisée possible. Voilà.
0: Comment vous comprenez, vous, ce mouvement, cette mobilisation et les sentiments qui animent les élèves ?
3: Alors, moi, je les comprends tout à fait. Hier, il y avait un appel national à la mobilisation dans toute la France. Il y avait 10 000 personnes dans les rues de Bordeaux qui ont manifesté. Il y avait déjà un bon nombre d'établissements bloqués en Gironde, à Bordeaux. On a à peu près les mêmes revendications. Hein, voilà. Nous, enseignants, c'est nos conditions de travail. Et la jeunesse, c'est les conditions d'apprentissage. Hein. Les revendications au niveau national de la jeunesse, si j'ai bien compris, c'est avoir déjà des enseignants pour pouvoir apprendre. Il manque trop encore d'enseignants dans les classes. Et avoir moins d'élèves par classe aussi. Et être un petit peu considéré par le gouvernement. Hein. Ça fait trop d'années que le gouvernement a abandonné la jeunesse. Il n'y a qu'à voir les dernières annonces avec la baisse des APL, entre autres, et je ne parle pas des étudiants qui ont du mal à manger, il y a des statistiques là-dessus qui sont assez effrayantes. Voilà, c'est un petit peu les oubliés depuis pas mal d'années. Et puis nous, en tant qu'enseignants, on a subi un grand nombre de réformes dans le premier degré, dans le second degré depuis des années, au pas de course, au pas de charge, qui ont dégradé nos conditions de travail, nos conditions de vie. Nos salaires sont figés depuis maintenant un grand nombre d'années, voilà. Si je fais le calcul depuis 10 ans, j'ai perdu 700 euros par mois, voilà. Suite, entre autres, au gel du point d'indice. Donc des revendications, il y en a partout, et je pense qu'investir dans la...
0: Il y a un réflexe politique et médiatique de dire que ces jeunes seraient manipulés ou qu'ils ne sont pas assez matures pour comprendre ce qu'ils font. Qu'est-ce que vous pensez de ça ?
3: Alors moi, je pense que quand on utilise ces arguments-là, c'est parce qu'on n'a pas d'autre chose à dire, voilà, déjà. Et croire qu'on peut manipuler la jeunesse en appuyant sur un bouton pour bloquer tous les lycées de France, il y a quand même un peu de naïveté, peut-être même de démagogie. Voilà, je pense encore une fois qu'ils n'ont pas d'autre argument. Et j'ai senti, moi, lorsqu'il y a eu les premiers blocages en début de semaine, une forme de panique également de notre ministre de l'Éducation nationale dans ses premières annonces. Parce qu'ils savent très bien que la jeunesse est en difficulté, que bon nombre de jeunes ont du mal à manger, bon nombre d'étudiants ont du mal à manger tous les soirs. Voilà. Donc il y a vraiment... c'est un petit peu les oubliés quand même. Hein, voilà.
0: Et du côté de la réponse policière, là je ne sais pas comment ça s'est passé ce matin. On a vu des images dans d'autres villes de France avec des policiers très très violents. Oui. Comment ça se passe ici ? Comment vous appréhendez la suite peut-être ?
3: Alors moi je suis arrivé ce matin pour 8h, mais a priori ce matin tôt, il y a eu des jets, c'était tendu, il y a eu des jets de lacrymo, etc. Là je vois derrière vous une rangée de CRS avec des LBD, des boucliers, des plastrons. Voilà, c'est compliqué. C'est compliqué à voir. Et les violences policières, ça existe, oui. Ça existe. Il y a eu pas mal de jeunes qui ont été, pas au lycée Eiffel ce matin, mais ailleurs, qui ont été embarqués, etc. C'est tendu. C'est tendu.
2: Merci à Léa et Baptiste pour leurs reportages et leurs témoignages recueillis. Ce matin, vous pouvez retrouver ces reportages en podcast sur le site de la radio laclédesondes.fr et on vous rappelle également que toutes ces mobilisations, vous allez pouvoir les suivre en direct sur nos réseaux sociaux Instagram ainsi que Facebook. La suite du plat de résistance dès maintenant avec le chemin des transitions.
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5: Bonjour à toutes et à tous. La Clé des Ondes, la radio qui se mouille pour qu'il fasse beau. Et Dynamo, l'association qui amène l'eau là où elle n'est pas, vous accompagne sur le chemin des transitions. C'est l'émission qui, chaque semaine, vous propose de marcher dans les pas d'un guide éclairé vers un monde meilleur. Partout où un danger menace notre cadre de vie, notre environnement, Cépenso vient mettre son grain de sel, avec pour objectif de lutter contre la dégradation de l'habitabilité de la planète. En commençant par un côté de chez soi. Énième rappel pour les nouveaux et pour les cancres, je le dis à chaque fois, la Cépenso, c'est une fédération plus que quinquagénaire d'associations de protection de la nature et de l'environnement. Malheureusement, quand il y a dilemme entre protection de l'environnement et production de richesses à court terme, le choix est fait dès le départ. Le dossier clos plus vite par les autorités, malgré la pugnacité des acteurs de la défense de notre chère planète, des projets délétères et irresponsables sont finalement concrétisés. Et nous sommes aujourd'hui confrontés à ce cas de figure. Alors Florence vient, comme il y a 6 mois, nous exposer à nouveau les dangers qu'engendre l'installation imminente d'EME, E2ME, sur les bords de l'estuaire. EME, c'est l'acronyme de Electromobility Materials Europe. Et ils entendent installer, en zone inondable, tant qu'à faire, une usine classée Seveso, risque haut, bien sûr ça continue, de transformation de nickel de cobalt pour la fabrication de nos moyens de mobilité de demain. En clair, des batteries pour les bagnoles électriques. Bon, quelle bonne idée. Une enquête publique réglementaire a été menée au pas de course, mais pas tambour battant. C'est plutôt sans tambour ni trompette. Entre le 15 décembre et le 15 janvier 2026. 15 décembre 2025, bien sûr, et 15 janvier 2026. Et comme par hasard, c'est le moment idéal pour intéresser les citoyens au même problème de l'aménagement du territoire, n'est-ce pas, pendant les fêtes de fin d'année. Puisque de toute façon, ils n'ont pas les moyens de fêter grassement la fin de l'année, alors ils peuvent consacrer leur temps aux affaires publiques. Ainsi donc, ceux qui avaient vraiment intérêt, et un intérêt direct, se sont habilement activés pour faire adopter discrètement ce dossier. Il a peut-être lieu de s'intéresser sérieusement à ce foutage de gueule officiel et légal. N'ayez crainte, Manon, dans sa grande prudence, M entend nous préserver de la pollution chimique par une gigantesque digue, qui réduira drastiquement l'aire de débordement de la Garonne en cas de crue et entraînera la submersion de milliers de riverains. Et voilà. Tous les feux sont au vert pour cette installation absurde et meurtrière. Pas de raison de nous laisser faire sans savoir. Alors inspection du projet avec Florence de Cépenso.
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5: Bonjour Florence.
6: Bonjour Denis.
5: Bon alors là, on croit rêver, là, malgré tous les dangers et toutes les aberrations que contiennent ce projet. Il est en sous-main, âprement soutenu par nos gouvernements, comme l'illustre la signature juste avant son départ du pitoyable mais néanmoins nuisible François Bayrou. C'est quoi les justifications d'un tel acharnement ?
6: Je crois qu'en fait, il n'y a pas vraiment de justification. Il y a une volonté de l'État de réindustrialiser la France. Et on est arrivé à un stade où, sous ce prétexte, en fait, on est presque prêt à faire tout et n'importe quoi. Enfin, je crois qu'il faut se le dire franchement. La deuxième excuse est que cette usine est faite pour fabriquer des sels de sulfate, de nickel et de cobalt, et que donc ça rentre dans la fabrication des batteries électriques. Et sous ce même précepte, en fait... tout devient possible, alors que les batteries que cette usine va pouvoir, pas fabriquer, mais pour lesquelles elle va fabriquer des matières premières, sont des batteries nickel-manganèse-cobalt, une technologie aujourd'hui obsolète, qui n'est plus du tout prise en compte par les constructeurs automobiles et qui est même laissée de côté au profit d'autres technologies. Donc je crois qu'en fait, si on regarde le projet... Même sur la partie industrialisation et investissement, on devrait se poser des questions. Mais en fait, on est dans un système où c'est la marche avant sans réflexion, je crois.
5: Et là, c'est le seul axe de réindustrialisation de la France, c'est de construire des produits dépassés alors qu'on n'est on est pas au fait pour nos nécessités quotidiennes. C'est ça,
6: j'espère que non, mais en tout cas, ça pose question. Parce que là, vous avez un projet qui, en plus, bénéficie d'investissements massifs au terme de crédit d'impôt, puisque je rappelle qu'il bénéficie de plus de 150 millions d'euros de crédit d'impôt.
5: Donc ça, c'est de l'argent public.
6: C'est de l'argent public. Et aujourd'hui, on investit de l'argent public sur des investissements qui, à titre privé, poserait question. D'ailleurs, à ce jour, aucun investisseur privé n'a sorti le carnet de chèques pour faire un chèque sur la table pour financer cette entreprise. Et donc, je crois qu'on marche à l'envers et que, alors qu'on est dans une situation financière de l'État qui est compliquée, eh ben, on investit pour dire qu'on va réindustrialiser dans des entreprises qui ne sont pas forcément les bons choix technologiques, et puis à des endroits qui sont clairement inadaptés. Je rappelle qu'on se trouve dans le lit majeur de la Garonne, dans un endroit qui est aujourd'hui dans le plan de prévention risque inondation, qui n'est pas constructible, donc il faut modifier le PLU, et qui en février 2026, rappelez-vous, des inondations majeures qu'il y a eu en Gironde, à ce moment-là, Saint-Louis de Montferrand, qui est la commune en face, était les pieds dans l'eau, littéralement, avec un système d'assainissement qui était plus en état de fonctionner, des gens qui pouvaient plus se doucher, plus aller aux toilettes, et qui étaient les pieds dans l'eau. À ce moment-là, l'intégralité de la surface du terrain qui est dévolu à M, les 40 hectares, étaient complètement noyés d'eau. Je suis allée faire une vidéo qui est sur Internet où on me voit en fait les pieds dans l'eau. Et donc on voit bien en plus que la nature nous rappelle que cette zone est une zone d'expansion des crues et que cet endroit en fait sert à protéger d'autres endroits. Parce que vous comprenez bien que si on bâtit à cet endroit, l'eau qui était là, elle devra forcément aller ailleurs.
5: D'accord, donc on est bien face à une décision irresponsable, ou en tout cas qui ne prend pas en considération le sort des riverains. Donc on prend un plan, on sort le plan le temps d'une chanson.

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0: Le chemin des transitions, bien évidemment, c'est sur la clé des ondes. 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Aujourd'hui, nous avons la chance d'être en compagnie de Florence de la CEPENSO qui vient nous expliquer le projet ravageur, délétère et irresponsable de nommé EM pour Electric Mobility Materials Europe. Donc, c'est une usine de production de produits chimiques hautement polluants et dangereux et particulièrement hydrosolubles qu'on va installer évidemment au bord de l'eau dans une zone de crue où la construction est interdite. Donc, on va changer le PLU pour construire une usine qui va produire des produits plus ou moins obsolètes. Bon, et alors donc, leur parade pour ne pas être concerné par les inondations, c'est une digue de combien, 3 mètres de haut ?
2: 5 mètres de haut.
0: 5 mètres de haut, d'accord. Et donc là, ce dont on débattait, effectivement, c'est que ceux qui habitent de l'autre côté de la Garonne, eh ben, s'il y a une digue de 5 mètres de haut en face, eh ben, ils vont avoir 3 fois plus de flotte quand il va y avoir une crue. C'est un peu ça le problème ?
2: Ben, en fait, oui, à chaque crue, il y a des conditions climatiques différentes qui sont liées à la hauteur de la marée, à la force du vent, ou à la direction du vent, et puis à l'éventuelle dépression qui creuse des vagues plus ou moins importantes sur le fleuve. Le tout dans une zone qui est soumise à la fois aux incidences du fleuve et donc aux crues du fleuve, mais aussi aux submersions marines, puisqu'à l'endroit où on se trouve à Parampuire, la marée, en fait, remonte au-delà de Bordeaux. Et donc, c'est une zone qui est liée à une augmentation des submersions marines et de la hauteur de la mer dans les années à venir, puisqu'avec le réchauffement climatique, évidemment, la hauteur de la mer va augmenter. Voilà.
0: Ben oui, puisque de toute façon, les catastrophes, les événements climatiques violents ont tendance à augmenter, on l'a vu. Donc, ça veut dire qu'on sous-estime complètement le risque de submersion. Mais alors, il y a combien d'habitants dans les communes en face et se sont-ils exprimés dans l'enquête publique ?
2: Alors oui, il y a plusieurs milliers d'habitants sur la commune de Saint-Louis de Montferrand qui est directement de l'autre côté du fleuve, à 800 mètres en fait du point de construction de l'usine. Donc on est vraiment à proximité immédiate. Et ce qui les sépare, c'est la Garonne simplement. Et donc ces gens-là se sont évidemment exprimés dans l'enquête publique. Il y a eu près de 2000 contributions dans l'enquête publique, ce qui est très important. Et surtout, ce qu'il faut noter, c'est que beaucoup de contributions sont des contributions de locaux, de gens qui habitent à Parampuire, à Blanquefort, à Saint-Louis-de-Montferrand, à Ambès, un peu à Bordeaux, mais vraiment des gens qui sont directement concernés par la construction de cette usine et qui se sont massivement mobilisés pour expliquer pourquoi ils n'en voulaient pas. Et puis, avec des contributions très fouillées, très, très interprétées, en prenant le temps d'avoir compris les enjeux, d'avoir lu les documents. Vous avez des associations aussi qui ont participé, qui ont fait des contributions extrêmement construites et documentées. Et puis, le Conseil scientifique de l'Estuaire, qui a lui-même fait une contribution à la fin de l'enquête publique de plus de 20 pages. Ils ont analysé en fait l'ensemble des documents et leur constat est sans appel. Ils ont émis un avis défavorable, dont celui du risque lié à l'inondation, mais aussi des risques liés à la pollution des sols et de la Garonne, en expliquant que, en fait, les études n'avaient pas été assez poussées et que l'ensemble des hypothèses étaient minimisées.
0: Mais alors, finalement, y a-t-il au moins un argument mis en avant pour autoriser ? Parce que c'est finalement... Alors, tout le monde, tous les témoignages, toutes les contributions sont contre l'usine, ou quasiment, et pourtant... Elle s'installe quand même, son installation est quand même prévue.
2: Mais oui, parce qu'en fait, il n'y a absolument aucune remise en cause de l'étude Artelia, qui a été inondation, qui a été produite par le porteur de projet, dont on dit depuis le départ qu'un certain nombre d'hypothèses sont sous-estimées et pour laquelle on a demandé une contre-expertise ou une expertise indépendante et qui n'a jamais eu lieu. Et donc, en fait, depuis le départ, c'est comme si, en fait, on s'agitait autour, en battant des bras et en expliquant qu'on veut plus d'éléments, une autre expertise et la prise en compte des risques. Et en fait, on n'est pas du tout entendu. Ça continue comme si de rien n'était, comme si, en fait, on n'existait pas.
0: Alors, comment est-il encore possible que le porteur de projet fournisse lui-même les résultats qui pourraient invalider son projet. C'est complètement ridicule, on se fout de nous.
2: Ben oui, la logique voudrait que les études sur ce type de projet soient totalement indépendantes et réalisées et non facturées et financées par les porteurs de projet. Malheureusement, c'est comme ça que ça fonctionne. Vous avez d'évidence plein de questions qui se posent quand vous êtes à la fois le porteur de projet et le demandeur de l'étude. Évidemment que...
0: Ça s'appelle être juge et partie, ça engendre forcément un conflit d'intérêts.
2: Ben évidemment, c'est une évidence.
0: Donc il n'y a pas d'étude sérieuse qui justifie l'installation de cette usine. On se fout de la gueule du monde complètement, c'est ça?
2: Alors il y a une étude sérieuse, Artelia c'est un cabinet sérieux, mais il n'y a aucune étude indépendante. Et donc si vous ne remettez pas en cause, si vous avez en plus... Vous avez des conseils scientifiques qui vous expliquent que les hypothèses ont été minimisées et qu'ils n'ont pas additionné à la fois le coefficient le plus fort avec le courant le plus avec le débit le plus fort avec la hauteur la plus forte, et que vous voyez au mois de février cet emplacement entièrement inondé. Et que vous vous dites, ben, cet endroit, il sert bien de zone d'expansion des crues, on l'explique et on le vit même en direct, et qu'on vous dit, ben non, on ne refera pas d'études parce que tout va bien, Madame la Marquise. Oui, je crois qu'en fait, il y a un truc qui ne fonctionne plus là.
0: Ben oui, donc, et puis surtout, ben, moi, ce que je vois... Enfin, alors déjà, on peut imaginer que les pollutions sont plus que probables, puisque ben, forcément, dans une usine de produits chimiques, ben, y a des produits chimiques qui vont aller dans le sol. Donc même si cette zone, elle serait soi-disant séparée du flux de la Garonne, de toute façon, il y aura des pénétrations des produits dans le sol. Et puis en plus, moi, je pense que c'est ces gens qui savent que la prochaine inondation, ils sont bons, quoi. Ils ont l'eau qui rentre par les fenêtres.
2: C'est assez terrible, parce qu'à Saint-Louis-de-Montferrand, en plus, vous avez une population qui sait pertinemment ce que le mot « inondation » veut dire. C'est la seule commune de Gironde, je le rappelle, qui est classée en zone d'extrême danger, la seule. Et elle l'a été après deux tempêtes successives pour lesquelles on a frôlé la catastrophe. Je me rappelle, dans la contribution de l'enquête publique, de ce témoignage d'un habitant de Saint-Louis-de-Montferrand qui disait qu'en 99, il s'était vu mourir, il avait dû marcher pendant des kilomètres dans l'eau glacée jusqu'à la taille. Et que vraiment, c'est comme ça qu'il s'était sauvé. Bon, bah, je crois qu'en fait, on est passé à chaque fois à deux doigts de la catastrophe. Il n'y a pas eu de mort, et c'est tant mieux. Mais on ne peut pas du coup prendre les choses à la légère. Je crois qu'en fait, cette zone d'expansion des crues, elle a une utilité. Ce n'est pas pour rien qu'elle est dans le plan de prévention risque inondation. Ça n'est pas un endroit pour construire une usine Céveso seuil haut. Ça paraît une évidence. Et alors, d'autant plus... Quand on considère que les produits qui vont être stockés, qui sont du nickel, du sulfate de nickel et du sulfate de cobalt, sont précisément ultra toxiques pour les milieux aquatiques.
0: Et ultra hydrosolubles, quoi.
2: Et ultra hydrosolubles, s'ils tombent dans l'eau, on ne pourra pas les récupérer, la catastrophe sera majeure, c'est pas comme une nappe de pétrole, on ne pourra pas aller nettoyer, chercher, ce sera immédiatement dramatique et irrécupérable. Inodore, incolore. On mettra peut-être quelques heures avant de se rendre compte qu'il y a eu une pollution. Et donc, c'est juste pas l'endroit pour stocker ces produits. Et alors, sur la partie cheminée, puisqu'en fait, il va y avoir 6 cheminées qui vont émettre de la vapeur d'eau, les études qui ont été menées pour estimer la quantité de nickel et cobalt qui vont retomber dans l'atmosphère et donc dans les sols et dans la Garonne a été faite sur 30 ans, alors même que l'usage de l'usine, c'est 50 ans.
0: Donc le foutage de gueule continue. Alors je pense que peut-être qu'il y aurait un angle d'attaque qui serait un peu différent, plutôt que de parler de l'environnement, c'est quand même de la mise en danger de la vie d'autrui, en l'occurrence des riverains de Saint-Louis-de-Montferrand.

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1: Ouais, salut tout le monde, c'est Antoine de Salut les fantômes, l'émission. C'est pour dire que je jouerai avec mon groupe qui s'appelle Les Fleurs du Temps et de l'Espace vendredi 2 octobre à la fabrique Pola, à la guinguette Pola Cabana sur le quai de Brazza. Et il y aura également le chanteur Julien Gasque et le DJ Martial Jésus, le disquaire de Bordeaux. Et ce sera donc à 19h pour 7€.
2: 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Rejoignez-nous, et aussi le samedi 3 octobre à partir de 17h, au Pas de Lune à Bordeaux.
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4: Bien sûr, ça peut paraître sordide au premier abord, mais si on se place sur un plan optimiste, on constate que même le plus malheureux des hommes peut avoir un instant de bonheur chaque jour.

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0: Tout ça.

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